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1: Les inégalités de l'argent, ça représentait quelque chose d'insupportable. Mais à la limite, j'en étais pas malheureux, figurez-vous. Car j'avais suffisamment d'affection avec mes parents pour ne pas envier la belle bagnole ou la télé qu'on n'avait pas. Mais il y a une chose qui, elle, me faisait souffrir. C'est l'autorité de l'ordre établi devant mon père. Le flic compris. Parlait pas à mon père comme il parlait au gars qui avait une belle bagnole. De fait, c'est un constat, monsieur. Et j'ai décidé, petit à petit, en suivant mes études, en faisant de la musique, en faisant du sport, de sortir un peu de la catégorie dans laquelle j'étais. J'y suis arrivé.

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1: La descendance d'Aton, née de la chimère d'un pharaon poète, eut plus de chance que celle du patriarche de Karnak. C'est le dieu unique, Akhenaton, le notre père des chrétiens et des musulmans, qui fit ressurgir en la poussière de Thèbes ses chapelles et ses mosquées.
2: Si profonde et si vaste que soit la science, remercie sans cesse le dieu. Jamais ne s'accomplissent les intentions des hommes. C'est ce que le dieu ordonne qui s'accomplit.
3: Je rêve d'avoir ce livre ouvert sous mes yeux, en trois langues différentes, latin, arabe et hébreu. Il contient le savoir ultime et la sagesse infime des initiés égyptiens, libanais, disciples du calife Al-Hakim.

0: garder les principes purs de tout exagèse erroné. Honte à ceux qui disent qu'un homme écrivit le Coran, dénommant les musulmans mahométans. Maintenant pour les ignares obscurs, moyenâgeux, chevaliers croisés, croyant toujours aussi fort sans s'informer que les musulmans ont un dieu différent. Les chrétiens arabes l'appellent aussi Allah, précise le Vatican. Ces gens sourient avec une suffisance qui n'a d'égal que l'insuffisance de leur connaissance.
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0: Shuriken, Eric dans le rôle de Kéops, Pascal dans le rôle de l'architecte Imhotep, Malek dans le rôle du sultan, Chua dans le rôle de Képhren, Chill dans le rôle d'Akhenaton. Producteur, Nick Santano. Réalisateur, Frank Rivalo. Metteur en scène, Dan Wood. Cascadeur, Slam. Casting, Frankie Aboubakar Malé. Effets spéciaux, Eric Stage. Ce film vous a été projeté en cinémascope Dolby Alpha Beta, copyright de label Côté Obscur Movies, tout droit réservé 1993.
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